0: C'est bien moi. Je vais être bientôt le maître du monde.
1: Elle pense m'hypnotiser ou quoi?

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Bonjour à tous, ici Fab, le Fab Mix commence maintenant sur Tilos Radio 90.3. 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Donc, je voudrais également remercier tous les gens qui étaient avec moi en vacances et j'espère que vous êtes maintenant réveillés. 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